0: Welke tune van Broederliefde uit 2016 heeft een Franse naam?
1: Nordin.
0: Nordin. 5.
1: Qu'est-ce qu'il y a?
0: Qu'est-ce qu'il y a? Dat is goed.
1: Waar zingen ze daarover? Je t'aime vraiment le
2: corps. Ik hou van K.